0: J'écoute. Sandrine. Oui. Apparemment, c'est pour vous.
1: Allô?
2: Oh! Raccroche le téléphone, je te balance par la fenêtre.
1: Je suis désolée.
2: Raccroche!
3: Mais Marie, c'est qui veut balancer par la fenêtre?
1: Eh ben, qui te balance? Ah!